0: Ça me saurait du coup avec Germain, mon père.
1: Merci.
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